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2: Chacun trouve chaussure à son pied. Le temps blanchit les têtes sans mûrir la raison. La vengeance est douce, qui va lèche, qui repousse sèche. Qui sème le vent récolte la tempête. C'est le temps qui fait la musique.